Et vous êtes toujours à l'écoute de Radio Canus sur le 102.2. On vient d'écouter dans l'ordre d'abord ZX, Soon All Cities. C'était suivi d'un groupe irlandais qui s'appelle Shifting. Le morceau s'appelle Spotgasm. Et enfin, les Lyonnais de Tombouctou avec ce long et beau morceau qui s'appelle Nail. 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

Vous avez pu écouter dans l'ordre Caïman avec le titre Grand 8. Ensuite, c'était Fanny Swan et le titre Ailleurs partir. Et enfin, le groupe Lundi Matin et la chanson Seul à deux. 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

Toujours à l'écoute de Radio Canu sur le 102 MHz. On a écouté à l'instant le groupe suédois Graveyard avec Submarine Blues. Juste avant, le trio Romano Texier Sclavis avec Mohican. Et encore avant, un peu de chanson avec La Mine de Rien en live. Le morceau, c'était Roumanie, Radio Canu, le plus rebelle des radios.

0: Sur les bandes continues, vous venez d'entendre Black Star de David Bowie.
1: C'était suivi de Guy Drey qui nous chantait Quand on est mort. Et ensuite, c'était les Kings Queer.
0: Avec Porcherine, reprise des Berrues et Radio Canus, et au 102.2 ou sur radiocanu.org.

0: Alors, vous êtes bien sur Radio Canus en 2.2 FM. C'est la petite session électro. Le morceau avec des violons, c'était La peau et les os, remixé par Marionnette. Et le nom est Avorton.
1: Et le morceau sans violon, c'était Ostra avec Home. Et le morceau d'après, tout en allemand, c'était Velle Erdball, Nur, Tote Frauen sind schön.

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7: 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Et ensuite, on s'est écouté Staff Bendabili, des petits gars du côté du Congo Kinshasa. Et puis, Too Mean de Volume, des rappeurs du côté de l'Afrique du Sud. 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

Vous écoutez les bandes continues de Radio Canu, on a commencé par Sots avec Inevitable, après c'était Aurore Vacui avec I Like It When a Soldier Dies, et à l'instant c'était Audio avec Fabulous Horrific Beast, Radio Canu 102.2 FM.

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Vous venez d'entendre à l'instant la voix d'Émilie Souillot, qui se fait aussi appeler Phénix de Pandore, dans son duo Phonix avec Vincent. C'était le titre Libération. Le titre juste avant, c'était Monsieur Pejic avec le titre Girls en anglais. Et le premier morceau des trois titres qu'on a entendu, c'était Electrofield Project avec le titre Lyon, comme la ville de Lyon. C'était pour l'émission Patchworld, ce choix de ces trois titres. 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

0: Un petit moment désespéré sur les bandes de Radio Canu avec Martin Luminet et le titre Monde.
1: Suivi de Bébli avec l'extinction.
2: Et on a terminé avec le rappeur Virus et le titre Champions League. 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

Vous venez d'écouter TEDx Max avec le morceau Lumineux, puis Yé de Urd et enfin Kendrick Lamar de Gal. 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

Donc un petit voyage en Afrique avec les Français Romano Sclavis Texier, un morceau qui s'appelle Bois Croisé. Toujours les mêmes avec Soweto, Soro, vous êtes toujours sur Radio Canus 102.2, la plus rebelle des radios. Vous avez ensuite entendu Akoche S, un morceau qui s'appelle Furek. Puis le groupe Itinérance, les joyeux

Yes, toujours sur les ondes de Radio Canu, vous venez d'entendre Sofia Gabbana, le morceau Quantame. Juste avant, c'était Becca the Ruler, It What To Tell You. Et avant, c'était Crystal, See Myself. 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

0: Radio Canus en 2-2 avec Wax Taylor. À l'instant, c'était Positively Inclined. Juste avant, Archie Shep et Chuck D, The Rivers. Et encore avant, Gal McDermott avec Coffee Cold. 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

Et vous êtes toujours à l'écoute de Radio Canu et ses fameuses bandes continues. On a écouté trois titres révolutionnaires. Le premier, c'était l'artiste Veto avec le titre Kiana, qui veut dire trahison. C'est un chant soudanais de résistance, d'espoir, d'une justice qui viendra par l'autodéfense populaire. En deuxième, on a eu deux Bamix en compagnie de Maragan, El Comunero et The Klezmatics, avec le titre L'Estaca. C'est une chanson catalane composée sous la dictature franquiste, un chant universel des luttes pour la liberté. Et nous avons terminé avec le titre de Femme iranienne, un titre anonyme. Et le titre, c'est Avazé Leilaha, c'est la balade des Leila. Et juste pour vous le dire, c'est dans la chanson il est dit qu'il soit roi ou guide suprême, mort au tyran. Et on ajoutera évidemment mort à l'impérialisme et femme, vie, liberté.

On était avec des nouveautés qui sonnent oldies. C'était la chanteuse Donoya Drake sur le label original Gravity avec la tune Mr. Big Stuff. Juste après, c'était Travelers All Stars sur le label espagnol Equilibrator Music avec Got to Tell You. Et on a fini avec une vraie oldies des années 70 avec des musiciens de Studio One sur le Real Rock Redeem. C'est Clifton Gibbs, Serious Time. 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

Donc c'était ZS, Directeur Voleur, suivi de Touré Kunda avec Emma Emma, et enfin Mama Sissoko, Commissariat. 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

Radio Canu, c'est aussi l'Afrique. On vient de s'écouter Maluma, une Mauritanienne, Bassissoko, un Guinéen, et Chalachou Achenafi, un Éthiopien. 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

0: Esi.
1: Et vous êtes sur les bandes continues de Radio Canu. On vient de s'écouter dans l'ordre. Mon style en de Stupéflip, Anticop de Sepultura et Olaf de Banlieue Rouge. Bonne écoute sur Radio Canu.

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On vient d'écouter Anywhere I Lay My Head de Anna Ternheim, Don't Fear the Reaper de Blue Oyster Cult, et aussi à la fin, Credit in the Straight World de Hole, bien entendu, sur la plus rebelle des radios.

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Vous venez d'entendre à l'instant la voix d'Émilie Souillot, qui se fait aussi appeler Phénix de Pandore, dans son duo Phonix avec Vincent. C'était le titre Libération. Le titre juste avant, c'était Monsieur Pejic avec le titre Girls en anglais. Et le premier morceau des trois titres qu'on a entendu, c'était Electrofield Project avec le titre Lyon, comme la ville de Lyon. C'était pour l'émission Patchworld, ce choix de ces trois titres. 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

Valdi Radio. On vient de s'écouter un groupe local de Lyon et de Saint-Fond qui s'appelle To Catch and the Lions pour la tune Sous le Soleil. C'est brand new, ça sort en 2022. Juste avant, c'était une production mixée par Roberto Sanchez sur le label Bassly Music avec les deux sisters, Sister Katia et Sister Lo pour Woman in Reggae. On avait commencé juste au début avec un classique du reggae anglais, Cimarron's, années 76, le Big Bad Tune Rock Reggae Rhapsody.

Boom! Tu écoutes toujours Radio Canu, on vient d'écouter Black Lips, Bad Kids. Juste avant, c'était The Brigade, State Control Paranoia. Et encore avant, c'était Bière Sociale avec le titre Jusqu'à quand?

Dans l'ordre, c'était Chat de Kayak, Janus, Je veux classe et Tira Walk, Unemployed.

0: Vous êtes sur Radio Canu et 102.2 et vous venez d'écouter dans l'ordre Max Lampin avec le morceau Brûle Macron, ensuite Babes in Toyland avec le morceau Sweet 69 et enfin dernièrement Mounsa avec À bout de souffle.
1: Tolérance zéro.
2: Et sanctionner lorsque quelque chose est fait qui n'est pas autorisé.

0: parents qui ont des enfants qui sont délinquants. C'est pour ça qu'il faut qu'il y ait plus de policiers.
1: Ces fonctionnaires seront affectés aux transports en commun pour qu'on puisse prendre les transports en commun sans avoir peur et à ce qu'on appelle les...

0: Vous écoutez Radio Canu, une radio qui est rebelle. À l'instant, nous entendions Spiral Tribe avec le morceau Forward the Revolution. Juste avant, il y avait les Londoniens de version Big Five avec le morceau Time to be Happy. Et encore avant, un montage de la formation Nihilisis intitulé Tolérance Zéro sur Radio Canu.
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Radio Canu, Radio Canu, le 102.2, vous venez d'écouter premier morceau, le Juice avec Shoot. Juste après, c'était Meryl et DJ Tutus, Jekski. Et là, on vient de s'écouter Little Sims avec Enough. 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

Voilà, vous venez d'entendre la conception du triangle amoureux, The Love Triangle, par Micro Machine. Et juste avant, c'était Finger Thing, Walk in Space. Et puisqu'on est dans les prononciations à l'anglaise, encore avant, on s'est écouté un morceau de Propeller Heads qui s'appelait Go Faster, 102.2 Radio Canu.

On vient d'écouter à l'instant sur les ondes de Radio Canu l'original Lone Ranger avec son morceau Can't Stand the Pressure réalisé chez Jumble Records. On a enchaîné avec Queen Omega et son morceau Cycle qui sort chez Chouette Records. Et pour finir avec Peter Spencer, Outlaw, disponible sur Seafront Records. 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

0: Hey, Radio Canus, c'était Rosalia avec Saoko à l'instant. Juste avant, c'était Arca avec le morceau Watch. Et encore avant, Youssoupha, astronaute.
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Et vous êtes toujours sur les bandes continues de Radio Canuel. On vient de s'écouter trois chansons révolutionnaires de trois pays différents. On a commencé avec Taurat Weir, c'est un chant de la révolution soudanaise. On a continué avec The Rebel Riot et le titre Let's Fight. Ça se passe en Birmanie. Et le dernier titre, bien énervé, c'était Bloody Wood avec le titre Danadan. Et ça vient d'Inde, toujours sur le 102.2 ou sur radiocanu.org.

Toru, Franck Lutelier. Juste avant, c'était le morceau perdu, autre étape. Et encore avant, Buscri, dis-moi qui. 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

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C'était Théa à l'instant sur Radio Canu, juste avant Grand Gamin avec Poussière et encore avant Chico Trujillo avec Loca. 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

Toujours à l'écoute de Radio Canu sur le 102 MHz. On a écouté à l'instant le groupe suédois Graveyard avec Submarine Blues. Juste avant, le trio Romano Texier Sclavis avec Mohican. Et encore avant, un peu de chanson avec La Mine de Rien en live. Le morceau, c'était Roumanie, Radio Canu, les plus rebelles des radios.

0: Ouais, le rap sur cassette audio. Radio Canaille, les bandes continues, on s'est écouté dans l'ordre Buffa, alias le gros Franck, alias Fabounet du Grand Lyon, avec le premier morceau de sa cassette « J'ai un ami non loin d'ici ».
1: 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Après, en deuxième position, hey, c'était D-Trax avec, en featuring avec La Main Gauche. Le morceau, c'était « Périphérie, désordre, mama ».
0: Exact. Et à l'instant, c'était Lézard de Louch. Voilà, c'est une cassette avec une face à l'Outalim, une face qui s'appelle Lézard, et c'était le morceau « Tu peux parler ». Radio Canu, 102.2.
1: Ouais, ouais.
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On vient d'entendre Pass Wo du groupe Banda Wo. Avant ça, c'était Infidèle Castra avec le tube dont je ne connais pas le nom. Et encore avant, Wavy de Mickey Blanco sur Radio Canut.

0: Voilà, c'était le groupe Soft Machine, donc le morceau Moon in June, extrait de l'album Third de 1970. Donc le fameux morceau avec composé par Robert Wyatt.
1: Et tout de suite, on passe à François Hadji Lazaro au marché.
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1: Serge Gainsbourg sur Radio Canu. Juste avant, il y avait François Adjé Lazzaro et nous poursuivons
2: avec A Flower, une pièce de John Cage interprétée par Joël Léonce.

0: Vous avez pu écouter dans l'ordre Caïman avec le titre Grand 8. Ensuite, c'était Fanny Swan et le titre Ailleurs partir. Et enfin, le groupe Lundi Matin et la chanson Seul à deux. Vous êtes bien sur les bandes continues de Radio Canu.
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0: Sacco Vanzetti, I just want to sing your name.
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Sur les bandes continues de Radio Canu, vous venez d'écouter une session en l'hommage de Sacco et Vanzetti pour ne jamais oublier ces deux anarchistes assassinés par l'État américain. Et donc on vient d'entendre Woody Guthrie avec I Just Want to Sing Your Name, George Moustaki avec La Marche de Sacco et Vanzetti, Dubamix avec Daman et Drawing Dog et le titre Sacco et Vanzetti. Bonne écoute des bandes continues de Radio Canu jusqu'à la prochaine émission en direct.

avez pu écouter Le Réparateur avec le titre Police Partout. Ensuite, c'était Lingus avec Le Collaborateur. Et enfin, c'était Avril. À noter qu'Avril, ça s'orthographie A-V-R-Y-L. Avril, donc, avec le titre Même si. Vous écoutez bien Radio Canut.

Radio Canu 102.2, on vient d'écouter dans l'ordre Chicks on Speed, What Was Her Name, Ministry avec une reprise de Bob Dylan, Lay Lady Lay, et puis enfin Celluloid, This Is a King Kiss. 102.2, Radio Canu.

s'écouter Geir Jensen et Peter Kullmann avec un morceau qui s'appelle Nouvelle Machine.

0: Merci, thank you very much.
1: Donc, vous êtes sur Radio Canu, la plus rebelle des radios. Nous venons d'écouter Jazz Jamaica, Monty Alexander et Ernest Ranglin. Et El Kadji.

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Vous venez d'entendre à l'instant la voix d'Emily Souillot, qui se fait aussi appeler Phoenix de Pandore, dans son duo Phoenix avec Vincent. C'était le titre Libération. Le titre juste avant, c'était Monsieur Pejic avec le titre Girls en anglais. Et le premier morceau des trois titres qu'on a entendu, c'était Electrofield Project avec le titre Lyon, comme la ville de Lyon. C'était pour l'émission Patchworld, ce choix de ces trois titres. 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

Voilà, vous venez d'écouter Puncture avec Mucky Pub. Juste avant, c'était Malaria, Your Turn to Run. Et encore avant, on a pu écouter Malaise, Heart of Darkness sur Radio Canut.

Vous êtes sur Radio Canu, c'est les bandes continues. Et on vient d'écouter dans l'ordre L7 avec Andress, ensuite Deftones avec Seven Words, et pour terminer, Cavalera Conspiracy avec le titre Inflicted.

0: Vous êtes toujours sur Radio Canu 102.2 et on vient de s'écouter une petite bande spéciale musique anglo-saxonne qui commençait avec les Anglais de Sheffield. Le groupe s'appelle Pulp et ils chantaient Help the Aged. Ensuite, on a enchaîné avec la chanteuse anglaise Florence, accompagnée de son groupe Florence and the Machine, qui reprenait Otis Redding avec Try a Little Tenderness pour le MTV Unplugged. Et enfin, c'était les Irlandais de My Bloody Valentine avec la dernière chanson de leur premier album, I can't see it, but I can't feel it.
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2: Busta Robert,
1: MC Jean-Pierre,
2: 2010.
1: C'est du lourd, gros.

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Et il n'y a pas d'erreur, vous êtes bien sur Radio Canu où vous venez d'entendre Antiforfora avec Death by Babies. Et avant ça, c'était El Bombo avec Choc Quip Town. Et puis encore avant, c'était Zep avec Nick La France.

Vous avez pu écouter dans l'ordre Caïman avec le titre Grand 8. Ensuite, c'était Fanny Swan et le titre Ailleurs partir. Et enfin, le groupe Lundi Matin et la chanson Seul à deux. Vous êtes bien sur les bandes continues de Radio Canut.

Alors, qu'est-ce qu'on vient d'écouter à l'instant sur Radio Canus? C'était Sage comme des sauvages avec le morceau Saint-Martin l'Olive, juste avant Medine, Media Training, et encore avant Léonie Pernet, Réparer le monde. 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

On vient d'écouter Okis et Many Days sur son nouvel EP Double Crème avec le morceau Du Parcours et des Pompes. On a enchaîné avec un autre artiste français qui vient de sortir son dernier album Dédi et Papillon Bandana avec le morceau Tributaire Fly. Et on a fini du côté de New York avec l'artiste Fokis et le DJ Fat pour la tune New York Metropolis, Radio Canu, la plus rap des radios.

Vous êtes sur Radio Canu, c'est les bandes continues. Et on vient d'écouter dans l'ordre L7 avec Andress, ensuite Deftones avec Seven Words, et pour terminer, Cavalera Conspiracy avec le titre Inflicted.

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et sur les bandes continues de Radio Canu. Tu viens d'entendre Religion de Tiken Jaffa Coli. Ensuite, il y avait Immoral Illégal de Gargantua. Et pour finir, La Retraite des Vulves Assassines. La retraite à 60 ans, à 50 ans, à 40 ans. Un jour, on tuera peut-être le travail, allez savoir. Allez, Radio Canu et les bandes continues.

Vous êtes toujours sur Radio Canu, la plus rebelle des radios, 102.2, modulation de fréquence et en stéréo sur toute la région lyonnaise. Vous avez pu retrouver là, juste à l'instant, c'était les groupes Les Casse-Pipes avec le fameux Voyage en Palestine. Quelques chansons concernant mai 68, dont une chanson intitulée « À bas l'état policier », suivie de Les Joueurs avec le fameux morceau « N, ami », et on enchaîne avec du punk rock. C'est le groupe Rigor Mortis, pourvu que le ciel ne me tombe sur la tête.

Vous avez pu écouter dans l'ordre Caïman avec le titre Grand 8. Ensuite, c'était Fanny Swan et le titre Ailleurs partir. Et enfin, le groupe Lundi Matin et la chanson Seul à deux. Vous êtes bien sur les bandes continues de Radio Canut.

0: Vous êtes bien sur 102,20 à la Radio Canu, la meilleure des radios. Donc vous venez d'écouter Ex Models avec Sexe Automatique. Ensuite, il y a eu Borgne, Je te ferai tout. Et enfin, nous étions avec Shannon Knife, Twist Barbie. Allez, à bientôt.
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0: Ouais. On vient d'écouter donc dans l'ordre, en falche. C'était le morceau La Police Assassine, c'était un extrait du morceau La Police Assassine, B. James.
1: 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Et juste après, c'était la Maxi Big Tape avec un couplet de. Enfin, un extrait de la Maxi Big Tape avec un couplet de Tovi et de La Rature. C'est la première, le premier morceau de la phase B des 16 en 5-7.
0: Et un troisième, c'était Le Looch, qui a fait un morceau sur la compile. Sur Mixdown Productions. Voilà une compile de soutien aux inculpés de l'incendie du centre de rétention du Canet à Marseille.
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Vous écoutez Radio Canu, les bandes continuent dans l'ordre, trois groupes, trois artistes de la région. En premier, Paranoid Cats avec I Don't Care, suivi d'André Bonhomme avec Cette Femme dédiée à sa mère, et Fred Raspail avec le titre My Baby Left Me. Bonne suite sur Radio Canu.

On vient d'écouter Luciano avec la tune God is a Greater Than Man. On a enchaîné avec le upcoming et le big artist Jalil qui sera bientôt ici en France et en Europe avec sa nouvelle tune Efat Babs qui s'appelle End of War, et l'artiste de Rory Stone Love Yeza avec la tune Road Runner. 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

Vous êtes bien à l'écoute des mythiques bandes continues de Radio Canu sur le 102.2 de la bande FM. On s'est écouté une sélection reggae musique. On a commencé avec le Mighty Mighty Ken Boots et le morceau L'Ode à la Jamaïque, le Black Golden Green, suivi par un morceau enregistré à Studio One par George Allen, le Be Wise Brethren, et enfin le fabuleux Silvertones African Dub. 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

écouté à l'instant sur Radio Canu, la plus feu-ou des radios, que des morceaux feu-ou. Juste avant, il y a eu Theodora avec Miss Kitoko, et encore avant, Little Sims avec Point and Kill. 102.2, la plus rebelle.

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On vient de s'écouter dans l'ordre Close Your Eyes and Count Down to Fuck de Run the Jewels. Ensuite, c'était Barbelé de Star Academy, saison 2. Et enfin, Digging for Windows de Zach de la Roca. 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

0: Vous êtes toujours sur le 102.2 de Radio Camille. On vient d'écouter dans l'ordre la commune de Roll et des enfants de la rue. Ensuite, c'était Scarecrow avec My Lord. Et pour finir, on a entendu et on s'est régalé avec Jeff Zima, son live à la Javanaise. Et on vient d'écouter Allons faire un tour.
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Vivre, c'est notre métier. 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
2: Vous êtes toujours sur Radio Canu, vous écoutez les bandes continues. On vient d'écouter dans l'ordre Home Run de Rice. Ensuite, c'était 49-3 du Suisse Kounsa. Et enfin, on a écouté une rareté venant du Sénégal avec Pifroas et le morceau Walla Walla Bok. 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

Vous êtes sur les bandes de Radio Canu et ses textures sonores et musicales en tout genre. On vient de s'écouter dans l'ordre Kim Gordon, l'emblématique leaduse de Sonic Youth avec le morceau Bye Bye. Juste après, c'était Sleaford Mods avec Force 10 from Navarro. Et juste là, c'était un groupe lyonnais, Unum, avec Diablo Rosso. 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

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On vient de se faire une session bizarroïde, on a des enchaînements un peu à la One Again. On a commencé par Ruts DC, vieux groupe de dub avec le morceau Can't Take It Easy, époque New Sound. Juste derrière, le groupe lyonnais Drone avec le morceau Insultronic. Et à l'instant, c'était Jamika avec le morceau Feed On.

0: Les bandes continues de Radio Canu avec Nirvana, You Know You're Right, Singing Youth, Bull the Heather et enfin Garbage, Stupid Girl, Radio Canu 102.2 FM.
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Vous êtes toujours sur les ondes de Radio Canu. Vous venez d'écouter The Gift, Not So Damn True. Et bien avant, il y avait Biston Clac avec Ressources Humaines. Et après, il y avait eu Tom Waits. Et maintenant, vous allez écouter Matar Mohamed, un maître du bouzouk libanais.

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C'était les sélections Steph Luticali. Juste là, on vient de s'écouter NNK avec la tune Walk the Line, sortie en 2009 sur son album To and Fro, et c'est le label Yo Mama's Recording. Juste avant, c'était du hip-hop avec Fanny Poli pour le morceau Isolé, sorti en 2019 sur son LP Toute une histoire, et c'est le label Scred Production. Et juste avant, on avait commencé avec le Big Bad et Magic Curtis Mayfield pour la chanson Billy Jack, année 75. Sur son classique album There's No Place Like America Today, et c'est sur le label Custom.

Radio Canu, le rap, on vient de s'écouter la Funky Family, un classique mystère et suspense, suivi de Dainy Brown, Grown Up, puis Kazé, évidemment,

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C'était Théa à l'instant sur Radio Canu, juste avant Grand Gamin avec Poussière et encore avant Chico Trujillo avec Loca. 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

venez d'entendre Tashka avec le morceau Salope, ensuite Karine Davier avec le morceau Sorcière, et juste à l'instant c'était Mona avec le morceau Un bol Tanski. 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

Et vous êtes toujours à l'écoute de la plus rebelle des radios. On vient de s'écouter dans l'ordre Sleepwalking de Bring Me The Horizon, Media Noche de Mestis. Et là, on termine tranquillement sur Focus de Naïve. 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

Yes, toujours sur les ondes de Radio Canu, vous venez d'entendre Sofia Gabbana, le morceau Quantame. Juste avant, c'était Becca the Ruler, It What To Tell You. Et avant, c'était Crystal, See Myself. 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

Et vous êtes toujours sur les bandes continues de Radio Canu. On vient de s'écouter Scratch Bandicrew avec le titre Orient Wild Style. Wet Robot et Bozaina avec le titre Fake is Vogue. Et pour finir, avec Björk et le titre Mutual Core. 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

Vous êtes bien à l'écoute des mythiques bandes continues de Radio Canu sur le 102.2 de la bande FM. On s'est écouté une sélection reggae musique. On a commencé avec le Mighty Mighty Ken Boots et le morceau Lord à la Jamaïque, le Black Golden Green, suivi par un morceau enregistré à Studio One par George Allen, le Be Wise Brethren, et enfin le fabuleux Silvertones African Dub. 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
1: 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À l'instant même, vous venez d'écouter un morceau de Bellyman, accompagné de Lynn Louise et DJ Innovateur, Back in the Business. Encore avant, Rudimental, Let's Go Nice, Fit Ella Here. Et encore un morceau d'avant, Rudimental, Feel This Love, avec John Newman. 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

0: Radio Canu, la plus râleuse des radios, avec en premier titre Oh Queen des Spaces Deep,
1: suivi de Trentmoller et Gravity,
0: et suivi du groupe NAO avec Mechanical.

Vous êtes toujours sur Radio Canu 102.2. C'est les bandes continues et on vient de se faire une petite série féminine et gothique avec, dans l'ordre, l'américaine Chelsea Wolfe, Deranged for Rock and Roll. Derrière, sa compatriote Emma Ruth Rundle avec la chanson Fever Dreams. Et à l'instant, c'était le groupe Batave Gold avec Taken by Storm. 102.2, la plus dark des radios.

Vous êtes bien à l'écoute de Radio Canu. Nous venons d'entendre The Egyptian Lover et son morceau Freakaholic. Juste avant, il y avait Cheryl, I Didn't Mean to Turn You On. Et on a commencé par The Gap Band et leur morceau You Dropped a Bomb on Me.

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C'était Théa à l'instant sur Radio Canu, juste avant Grand Gamin avec Poussière et encore avant Chico Trujillo avec Loca. 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
1: Vous venez d'écouter The Capricorns, et puis ensuite Télécommande avec Détruire l'ennui, et enfin Ebo Taylor avec Kwame.

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À l'instant, il y avait Vincent Malone avec une petite chanson pour enfants, L'ours qui pète et qui rote. Juste avant, il y avait Mesdames Benabar à notre santé. Et encore avant, Tikun Jah Fakoly avec Justice. 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

Nous sommes toujours sur Canu, on a eu le blues avec A2H, on est parti ici avec DF et Cercle, et surtout, on a été en très très grande colère avec This Is.

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Et vous êtes toujours à l'écoute des bandes continues de Radio Canu, les fameuses. Et on vient de s'écouter Mansfield Tia avec le dictionnaire Larousse, Leaking Square avec Nomade, et on a terminé par un titre d'un artiste lyonnais qui s'appelle Rafou, et le titre c'était Welcome Refugee. 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

0: Et oui, c'est bien les bandes continues de Radio Canu, tu l'auras remarqué, car il y a beaucoup beaucoup de musiques très différentes. Et on a commencé avec Ostra et Future Politics.
1: Et après c'était Mickey Blanco avec For the Cunts.
2: Et enfin les Fleurs de Pavot avec À Dégager.
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1: 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Vous venez d'écouter le groupe Culture avec le morceau intitulé Why I Am a Rastaman, suivi de Monsieur Linval Thompson et son titre You Are Young. Et la troisième, c'était le groupe de Sainte-Croix, Midnight, et son morceau Drifters.

0: Vous avez pu écouter dans l'ordre le groupe Gagner de l'argent avec le titre Wesh les riches. Ensuite, c'était l'artiste Cœur et le morceau Chrysanthème. Et enfin, Parka Valentine et le morceau Manchester Underground. Pardon. Et vous êtes bien sur les bandes continues de Radio Canu.
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Vous êtes toujours sur les ondes de Radio Canu. On vient d'écouter en premier de ces trois morceaux Crass avec Bata Motel. Ensuite, c'était Le Tigre, Bang Bang. Et ensuite, c'était Erezarata avec Tongue Tied.

Madame, monsieur, actuellement en recherche d'emploi suite à une année sabbatique, je vous fais part de mon désintérêt total pour le poste de chef de projet à pourvoir dans votre entreprise. Pour moi, c'est plus qu'un rêve de travailler dans une entreprise dont je n'ai jamais entendu parler comme la vôtre. Vous trouverez en pièce jointe mon CV, dans lequel je me suis inventé des expériences, ainsi qu'une année sabbatique qui était en fait une année où j'ai vécu en jogging, parce que j'ai fait un burn-out carabiné dont je n'arrive pas à me sortir. La raison pour laquelle je candidate est simple. J'arrive en fin de droit et je n'aurai bientôt plus d'argent ni d'appartement. J'ai de nombreux impayés et je me nourris exclusivement de fromage blanc que j'achète chez Aldi. Dans mon appartement mal isolé, je ne mets plus de chauffage parce que c'est trop cher et je squatte le wifi de mes voisins.

filière, si ce n'est celle de travailler le moins possible pour un maximum de blé. Je souhaite négocier avec vous une dizaine de semaines de congés payés parce que j'estime que travailler, c'est fatigant et moyennement épanouissant. Contrairement à ce que j'ai mis dans mon CV, je ne parle pas un mot d'espagnol, je sais

La dimension humaine de votre entreprise m'angoisse fortement. En général, quand on met dans une annonce que les qualités humaines sont primordiales, cela signifie que les salaires sont très faibles et le management violent. J'ai hâte de démarrer chaque jour de la semaine en prenant le métro pendant 3 quarts d'heure, dans le doux parfum de sueur, d'ail et de goudron. Je me languis de découvrir mes nouveaux collègues avec qui je m'efforcerai de parler politique sur des sujets clivants comme le burkini, l'immigration ou le talent relatif, les gens. Je vois que vous avez une salle de pause avec un baby-foot. C'est vraiment super pour se détendre entre deux réunions où je ferai semblant d'écouter. Malgré tout, je risque de peu m'en servir étant donné que je souhaite travailler de chez moi, dans une tenue décontractée et aux horaires qui m'arrangent. J'ai le profil idéal pour échouer avec panache, gaspiller vos budgets dans le cadre de missions que je ne maîtrise pas, en choisissant des prestataires chers et incompétents.

Et vous venez d'entendre Ton pays c'est de la merde de Poésie Zéro, bien cordialement de Toxic Avenger feat Simone et Regarde les riches de Patricia Cass. 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

Et vous êtes toujours à l'écoute de Radio Canu et ses belles bandes continues. Penser, danser en même temps, c'est ici que ça se passe. Alors on vient de s'écouter en premier titre, c'était June Milo avec le titre Les Fissages. On sait qu'elles vont au paradis, mais les autres, on s'en fout, on ira bien ailleurs. En deuxième titre, vous aviez Chloé Delhomme avec un titre issu un peu de la bande-son de son superbe roman qui s'appelle Fallers. Et le titre, c'était Ouin Ouin Boogie, on en connaît tous. Et on s'est quitté avec Illustre et le titre Les Dix Commandements. Peut-être une route à tracer pour sortir d'une société patriarcale, sexiste et dont les victimes sont beaucoup trop nombreuses. 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

Vous venez d'entendre à l'instant la voix d'Émilie Souillot, qui se fait aussi appeler Phénix de Pandore, dans son duo Phonix avec Vincent. C'était le titre Libération. Le titre juste avant, c'était Monsieur Pejic avec le titre Girls en anglais. Et le premier morceau des trois titres qu'on a entendu, c'était Electrofield Project avec le titre Lyon, comme la ville de Lyon. C'était pour l'émission Patchworld, ce choix de ces trois titres. 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

Alors, qu'est-ce qu'on vient d'écouter à l'instant sur Radio Canus? C'était Sages comme des sauvages avec le morceau Saint-Martin l'Olive, juste avant Médine, Media Training, et encore avant Léonie Pernet, Réparer le monde. 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

0: Et vous êtes toujours sur les bandes continues de Radio Canu. Et on a commencé par les Chevals Hongrois avec l'artiste Le You qui nous ont chanté Takati Takité, une reprise du titre de Bobby Lapointe.
1: Suivi de Juliette avec un titre un peu acide, Veuve Noire.
0: Et on a terminé par un live issu de la tournée Homo Plebis Ultimate Tour de Hubert Félix Thiéphen avec le titre Alligator 427.
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Passez-vous d'au-delà, c'était les Colocs, donc un groupe un peu culte québécois. Juste avant, il y avait les HDL, pour faire moderne, chez nous, on appelle ça les hurlements de Léo, c'est I'm a Freak. Et juste avant, il y a Respect un petit peu, la Dominica avec l'Horizon. 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Hein.

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On vient d'écouter Okis et Many Days sur son nouvel EP Double Crème avec le morceau Du Parcours et des Pompes. On a enchaîné avec un autre artiste français qui vient de sortir son dernier album Dédi et Papillon Bandana avec le morceau Tributaire Fly. Et on a fini du côté de New York avec l'artiste Fokis et le DJ Fat pour la tune New York Metropolis, Radio Canu, la plus rap des radios.

0: Et vous êtes toujours à l'écoute des bandes continues de Radio Canu. Et on vient de s'écouter Ab Ovo avec le titre Ascendance.
1: Peter Murphy avec Idle Flow.
2: Et Alter Ego avec Satanic Circus. 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

et vous êtes toujours à l'écoute de Radio Canu et ses fameuses bandes continues. On a écouté trois titres révolutionnaires. Le premier, c'était l'artiste Veto avec le titre Kiana, qui veut dire trahison. C'est un chant soudanais de résistance, d'espoir, d'une justice qui viendra par l'autodéfense populaire. En deuxième, on a eu deux bamix en compagnie de Maragan, El Comunero et The Klezmatics, avec le titre L'Estaca. C'est une chanson catalane composée sous la dictature franquiste, un chant universel des luttes pour la liberté. Et nous avons terminé avec le titre de Femme iranienne, un titre anonyme. Et le titre, c'est Avazé Leilaha, c'est la balade des Leila. Et juste pour vous le dire, c'est dans la chanson il est dit qu'il soit roi ou guide suprême, mort au tyran. Et on ajoutera évidemment mort à l'impérialisme et femme, vie, liberté.

0: Dans l'ordre, c'était Delphé Data, le seul qui se dérobe. Ensuite, vous avez pu entendre Noé Rencor de Sofia Gabbana, littéralement sans rancune. Et ensuite, c'était Tommy Genesis, A Woman is a God, une femme est un dieu. 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
1: Et tout de suite, le lac Chambon, le lac Chambon, le lac Chambon, le lac
2: Chambon. 2013.

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C'était le lac Chambon, monsieur Stéphane, le lac avec son fabuleux morceau Union de quartier, extrait de la mixtape Poutre apparente volume 1, 2000 Zetré, blablabla. On continue avec du rap. Quatrième dimension et 74 minutes collectif avec leur titre On n'empêche pas les oiseaux de migrer.

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0: coucou, c'est Jacques. Sur les bandes continues de Radio Canu, on vient de s'écouter Jacques Brel avec le titre Sans exigence. 102.2.
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On vient d'écouter L'Ours avec Le Message en combinaison avec Yang qui vient du Canada. Ça vient de Lyon, ça fait plaisir. On a enchaîné avec Youssoufa pour la tune Cash. Et le dernier, c'était UDFA face à Métor. 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

Oui. Radio Canyon, la plus hard rock des radios, avec à l'instant Alice Cooper, une sorte d'hommage à Tom Waits, Last Man on Earth, juste avant Graveyard avec Buying Truth, et encore avant Blackstone Cherry, Maybe Someday. 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

Voilà, à l'instant, c'était Marquage Culotte de Nii. Et juste avant, c'était Hungry de l'artiste Juju Rogers. Et encore avant, c'était Divo avec le morceau Whip It. Bien le coucou sur le 102.2.

alors on vient d'écouter Le Raverse avec The Rapture. Juste avant, c'était Baby Mongoose avec Hey. Et encore avant, c'était Jeffrey and Jack Lewis avec Anxiety Attack.

Vous avez pu écouter dans l'ordre le groupe Lundi Matin avec Petit Effort. Ensuite, c'était Quai Bondy avec le morceau Street. Et enfin, Stan Matisse avec le plus célèbre des anonymes. 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

Voilà, vous avez pu écouter sur les bandes continues de Radio Canu trois groupes de la région lyonnaise dans l'ordre Binôme avec Nouveau Paradigme, ensuite La Bougeotte avec RSA Attitude, suivi de Ned Kenzie avec L'Étrange Étranger. Bonne continuation sur les bandes de Radio Canu.

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Et vous êtes toujours à l'écoute de la plus belle des radios, c'est les bandes continues de Radio Canu. On vient de s'écouter dans l'ordre Silhouette de Little Sims, Rebel de Lauryn Hill et Spontaneity de Bahamadia. 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

Radio Canu 102.2, vous venez d'entendre Fela Kuti avec High Lifetime et ses deux fils, Femi Kuti avec Nobody Beg You et Seun Kuti avec African Problems. 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

0: Vous êtes sur les bandes de Radio Canu et ses textures sonores et musicales en tout genre. On vient de s'écouter dans l'ordre Kim Gordon, l'emblématique leaduse de Sonic Youth avec le morceau Bye Bye. Juste après, c'était Sleaford Mods avec Force 10 from Navarro. Et juste là, c'était un groupe lyonnais, Unum, avec Diablo Rosso. 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

0: Vous êtes toujours à l'écoute de Radio Canu. Vous venez d'écouter This is la peste, qu'ils ont de la chance.
1: Ensuite, c'était Brigitte Fontaine et Areski avec C'est normal. Et juste après, on a pu écouter Mansfield Tia
0: et Odezen avec Une danse de mauvais goût.

Vous êtes sur Radio Canu et c'est les bandes continues. On vient de s'écouter dans l'ordre Tool avec le titre Sober, ensuite ZZ Top avec le titre La Grange et pour terminer Cypress Hill avec Rock Superstar 102.2, la plus rebelle des fréquences.

0: vous êtes toujours à l'écoute des bandes continues de Radio Canut et on vient de s'écouter une petite session 100% locale et lyonnaise. Donc en premier, nous avons pu écouter Pandore avec son titre 100.
1: C'était suivi de Théo Charaf avec Going Down.
0: Et enfin, on a terminé avec le titre Welcome Refugees de Rafou, un titre que vous avez déjà pu entendre, mais là, c'est une version réorchestrée, en tout cas, c'est la version définitive de son album. Et on vous souhaite une longue et bonne écoute de Radio Canut.

Et on vient de s'écouter 12 Problems de Rhapsody, Oh La La de Star Academy feat. Sofiane, et Fuck Les Cops bien sûr de Todd Yefor feat. Meryl. 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

0: Vous venez d'écouter successivement Acid Monkey du Honduras avec Shake It Off, puis Nano Stern avec Los Peces Muertos, Nano Stern chanteur chilien, et enfin l'accordéon de Celso Piña de Colombie accompagné par Pato Machete du Mexique pour une Cumbia de los Sueños. 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

Radio Canu, Radio Canu, le 102.2, vous venez d'écouter premier morceau, le Juice avec Shoot. Juste après, c'était Meryl et DJ Tutus, Jekski. Et là, on vient de s'écouter Little Sims avec Enough. 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

0: vous êtes toujours à l'écoute des bandes continues de Radio Canu et on vient de s'écouter une petite session 100% locale et lyonnaise. Donc en premier, nous avons pu écouter Pandore avec son titre 100.
1: C'était suivi de Théo Charaf avec Going Down.
0: Et enfin, on a terminé avec le titre Welcome Refugees de Rafou, un titre que vous avez déjà pu entendre, mais là, c'est une version réorchestrée, en tout cas, c'est la version définitive de son album. Et on vous souhaite une longue et bonne écoute de Radio Canu.

Vous écoutez les bandes continues de Radio Canu. On a commencé par Zotz avec Inévitable. Après, c'était Aurore Vacui avec I Like It When a Soldier Dies. Et à l'instant, c'était Audio avec Fabulous Horrific Beast. 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